En tant que président du combat, Sweet Mickey décide aujourd'hui de remettre les clés de la ville et de vous surnommer officiellement Gracia Delva Mascomba. Fait palais national en 200e de la ville.

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